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1: Bonjour à tous et à toutes sur Osons des Femmes. Il est l'heure de votre météo du dimanche sur Châtellerault et ses alentours. Ce matin, attendez-vous à du brouillard. Pour les températures, elles seront autour de 12 degrés ce matin. Dans l'après-midi, quelques éclaircies, les températures monteront jusqu'à 24 degrés. Ce soir, un temps nuageux, il fera environ 22 degrés. Aujourd'hui, les températures varient entre 9 et 25 degrés. Passez une belle journée sur Osons des Femmes.

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1: Nous sommes le 20 septembre aujourd'hui. En 1951, naquit un joueur de hockey sur glace d'exception, le Québécois Guy Lafleur. Ne cherchez plus un numéro 10 sur les chandails portés par les hockeyeurs sur glace de la franchise de NHL des Canadiens de Montréal. Voilà maintenant belle lurette qu'il a été retiré de la liste. Et tout cela pour la bonne cause. C'est pour rendre hommage à un très grand joueur qui était Guy Lafleur. Né le 20 septembre 1951, il n'a à peine 12 ans quand les premiers projecteurs se braquent sur cette enfance de Turos, ville coincée entre Ottawa et Montréal au Canada. Quand de tout son talent, il illumine le tournoi Pee-Wee, le tournoi de hockey pour jeunes par excellence en 1963. Ce qui augure de belles choses pour Guy Lafleur. Surtout lorsqu'en 1971, les Canadiens le draftent alors qu'il fait les beaux jours des remparts de Québec en Ligue Junior. C'est une journée de rêve pour Guy. Toutefois, les premières saisons en NHL se révèlent délicates pour Lafleur. Mais après avoir remis ses patins à l'endroit, celui que l'on va désormais surnommer le « démon blond » en référence à la fois à sa propension à marquer les esprits sur la glace et à sa crinière reconnaissable d'entre mille, oui parce que pour précision à l'époque les joueurs ne portaient pas de casque, celui-ci va démonter tous les records possibles et inimaginables des Canadiens, mais aussi de la Ligue. S'il décroche en 1973 une première coupe Stanley, le Saint Graal de tout joueur de hockey professionnel, dans le Nord-Amérique, tout le peuple montréalais se remémore ce quadriptyque 76, 77, 78 et 79 dans la sacro-sainte compétition. Les Canadiens avec Lafleur, à cette époque, sont injouables ou presque. Guy sait tout faire sur la glace. Buteur, passeur, ce qui lui vaut d'être encore aujourd'hui sur les tablettes des records du Canadien comme le meilleur marqueur de points, but plus passe décisive de l'histoire de la franchise. Une franchise avec qui l'histoire justement s'effrite au cours de la décennie 80, malgré des performances de haute volée, mais sans autre titre majeur décroché. C'est au milieu de la saison 84-85 que Guy Lafleur dit stop à son équipe de rêve, une retraite de courte durée qu'il va briser quelques années plus tard, une première fois chez les Rangers de New York, durant une pige d'une saison, et chez l'ancienne franchise des Nordiques de Québec, durant deux années. Le héros du Forum, l'ancien entre des Canadiens, nous dit au revoir en avril 2022, à la suite d'une longue maladie, Guy, ou à tout jamais la fine fleur du hockey québécois. Demain, on revient sur l'histoire d'une journée exceptionnelle pour la boxe française, mais ce sera demain pour d'autres histoires d'un jour, avec Mémoire Sport.
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1: Bonjour à tous et à toutes sur Ozondes FM. Il est l'heure de votre météo du dimanche sur Châtellerault et ses alentours. Ce matin, attendez-vous à du brouillard. Pour les températures, elles seront autour de 12 degrés ce matin. Dans l'après-midi, quelques éclaircies, les températures monteront jusqu'à 24 degrés. Ce soir, un temps nuageux, il fera environ 22 degrés. Aujourd'hui, les températures varient entre 9 et 25 degrés. Passez une belle journée sur Ozondes FM.
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1: Bonjour à tous sur Ozone FM. Voici votre point météo de midi pour Châtellerault et sa région. Ce dimanche après-midi, un ciel dégagé, avec environ 23 degrés. Ce soir, des nuages persistants, il fera autour de 22 degrés. Et pour demain lundi matin, prévoyez un ciel couvert avec 14 degrés au réveil. Tout de suite, retrouvez Histoire d'un jour avec Guillaume Barret. Bon après-midi sur Ozone FM.
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3: Nous sommes le 20 septembre aujourd'hui. En 1951, naquit un joueur de hockey sur glace d'exception, le Québécois Guy Lafleur. Ne cherchez plus un numéro 10 sur les chandails portés par les hockeyeurs sur glace de la franchise de NHL des Canadiens de Montréal. Voilà maintenant belle lurette qu'il a été retiré de la liste. Et tout cela pour la bonne cause. C'est pour rendre hommage à un très grand joueur qui était Guy Lafleur. Né le 20 septembre 1951, il n'a à peine 12 ans quand les premiers projecteurs se braquent sur cette enfance de Turos, ville coincée entre Ottawa et Montréal au Canada. Quand de tout son talent, il illumine le tournoi Pee-Wee, le tournoi de hockey pour jeunes par excellence en 1963. Ce qui augure de belles choses pour Guy Lafleur. Surtout lorsqu'en 1971, les Canadiens le draftent alors qu'il fait les beaux jours des remparts de Québec en Ligue Junior. C'est une journée de rêve pour Guy. Toutefois, les premières saisons en NHL se révèlent délicates pour Lafleur. Mais après avoir remis ses patins à l'endroit, celui que l'on va désormais surnommer le « démon blond », en référence à la fois à sa propension à marquer les esprits sur la glace et à sa crinière reconnaissable d'entre mille, oui parce que pour précision à l'époque les joueurs ne portaient pas de casque, celui-ci va démonter tous les records possibles et inimaginables des Canadiens, mais aussi de la Ligue. S'il décroche en 1973 une première coupe Stanley, le Saint Graal de tout joueur de hockey professionnel dans le Nord-Amérique, tout le peuple montréalais se remémore ce quadriptyque 76, 77, 78 et 79 dans la sacro-sainte compétition. Les Canadiens avec Lafleur, à cette époque, sont injouables ou presque. Guy sait tout faire sur la glace. Buteur, passeur, ce qui lui vaut d'être encore aujourd'hui sur les tablettes des records du Canadien comme le meilleur marqueur de points, but plus passe décisive de l'histoire de la franchise. Une franchise avec qui l'histoire justement s'effrite au cours de la décennie 80, malgré des performances de haute volée, mais sans autre titre majeur décroché. C'est au milieu de la saison 84-85 que Guy Lafleur dit stop à son équipe de rêve, une retraite de courte durée qu'il va briser quelques années plus tard, une première fois chez les Rangers de New York durant une pige d'une saison, et chez l'ancienne franchise des Nordiques de Québec durant deux années. Le héros du forum, l'ancien entre des Canadiens, nous dit au revoir en avril 2022 à la suite d'une longue maladie. Guy, ou à tout jamais la fine fleur du hockey québécois. Demain, on revient sur l'histoire d'une journée exceptionnelle pour la boxe française. Mais ce sera demain pour d'autres histoires d'un jour avec Mémoire Sport.
4: Ciao.

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1: Bonjour à tous, vous êtes bien sur Ozondes FM. Voici votre météo pour cet après-midi et la soirée pour Châtellerault et ses alentours. Ce dimanche après-midi, un ciel dégagé, avec environ 23 degrés. En soirée, un ciel couvert, il fera autour de 22 degrés. Bon après-midi sur Ozondes FM.
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1: Bonjour à tous, vous êtes bien sur Ozone FM. Voici votre météo pour cet après-midi et la soirée pour Châtellerault et ses alentours. Ce dimanche après-midi, un ciel dégagé, avec environ 23 degrés. En soirée, un ciel couvert. Il fera autour de 22 degrés. Bon après-midi sur Ozone FM.

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0: Bonjour à tous sur Ozone FM. Voici votre aperçu météo de la semaine pour Châtellerault et sa région. Lundi, un temps nuageux, entre 14 et 26 degrés. Mardi, un beau soleil, entre 11 et 26 degrés. Mercredi, un ciel très nuageux, entre 10 et 30 degrés. Jeudi, des nuages persistants, entre 11 et 32 degrés. Vendredi, un ciel couvert, entre 10 et 26 degrés. Samedi, un ciel variable, entre 8 et 28 degrés. Dimanche, un ciel couvert, entre 10 et 27 degrés. Bonne semaine à tous et restez à l'écoute de Ozone FM.
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0: Nord FM pour Châtellerault et sa 14 et 26 degrés. Entre 11 et 26 degrés. Mais jeudi, des nuages 11 et 32. Vendredi, R. En 26 degrés. Entre 8 et 20. Manche, un ciel couvert. Degrés. 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
1: 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Or pour sa région. Environ 22 degrés à 26 degrés.

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2: Du mot écrit au mot lu, du mot lu au mot énoncé, du mot énoncé au mot enregistré, et diffusé et écouté et entendu, est accomplie une suite d'opérations, d'ossimasie, altération, sémantation, précipitation. Le producteur de radio Alain Trutat avait ainsi expliqué qu'il y a bien une écriture radiophonique qui n'est pas une stricte transposition sur un écran sonore de l'écriture littéraire ou poétique. À la suite de Pierre Schaeffer qui tenait la radio pour le 8e art, Alain Trutat entendait consacrer la radiophonie comme l'un des beaux-arts jusqu'à réussir à imposer, à partir de 1969 sur les ondes de France Culture, un créneau de 3 heures intitulé « Atelier de création radiophonique » où les micros étaient tendus à tous les sons du monde, aux esthétiques sonores et musicales les plus diverses, aux voix prestigieuses et anonyme, sans hiérarchie, mais avec un grand soin dans le montage, chaque fois calibré pour la circonstance. Dans un texte qu'il consacrait à Alain Trutat dans le journal Le Monde au moment de sa mort en août 2006, un ancien directeur de France Culture, Jean-Marie Borzec, se saluait une vie à fuir les honneurs et les premiers rangs, et un homme peu enclin par nature à faire des concessions. Pour mieux faire connaissance avec celui qui a été surnommé l'éminence grise de la radio, quand il n'était pas appelé le mandarin, pour identifier quelle pensée de la parole poétique et de la musique devait permettre cette idée aussi haute de la radio, Métaclassique tend ses micros à quatre complices d'Alain Trutat, Kai Mortley, Michel Créis, Christine Rey et Michel Cohen.
3: Le sergent-major présente les jeunes recrues au capitaine. Ce dernier s'arrête devant un homme de très petite taille, figure ronde, des yeux perçants, une longue chevelure sombre descendant jusqu'aux épaules.
4: Votre nom ?
5: Je m'appelle Alfred Jarry, monsieur. Je suis originaire de Laval et homme de lettres à Paris.
4: Fort bien, mon ami. Mais vous avez certainement entendu ce que je disais à l'instant à votre camarade. Il faudra à partir d'aujourd'hui m'appeler non pas monsieur, mais mon capitaine.
5: Bien, monsieur. Désormais, je vous appellerai mon capitaine.
3: Jarry apprend la théorie avec la plus grande application. N'était sa petite taille qui lui interdit de marcher au pas et de porter convenablement le fusil, le poète serait un soldat modèle. Le soldat Jarry, un soldat dépareillé, est peu à peu écarté des exercices.
2: On reconnaît la voix de Georges Charbonnier qui avait produit cette émission avec Alain Trutat. C'est l'une des premières émissions de Alain Trutat au début des années 1950 sur Alfred Jarry parce que Trutat faisait partie du collège de pataphysique, Kai Mortley.
6: Oui, mais je ne sais pas à partir de quel moment. Hein.
2: Oui, oui, oui. En tout cas, il avait une sensibilité pataphysique.
6: Absolument.
2: Ouais. Et pour lui, Jarry était important.
6: Oui, parce que c'est le fondateur de la pataphysique, l'inventeur
2: du mot.
6: Du mot, oui. Et la pataphysique est définie comme étant la science des solutions imaginaires. Mais enfin, c'est pas limitatif, parce que c'est la fondation de tout, quoi.
2: De trouver des solutions imaginaires, vous voulez dire?
6: Non, mais tout ce qui existe au monde, il y a un côté qui peut être pataphysique, et Jarry s'amusait à trouver des noms pour les structures sociales, tout ce qu'on veut, quoi. Mmh. C'est un autre monde, c'est un monde alternatif.
2: Et là, on entend directement une résonance avec ce que peut être la radio, alors.
6: Oui.
2: Précisément, un monde alternatif dans lequel il faut faire office de science, de solutions imaginaires.
6: Peut-être que c'est des solutions imaginaires qui concernent comment agir vis-à-vis de la radio. Et les structures avec lesquelles il a dû lutter, contre oui. lesquelles il a dû lutter, il a trouvé des solutions pataphysiques. C'est ce que j'avais toujours pensé.
2: Ah oui, que les solutions même qu'il a trouvées étaient pataphysiques.
6: Il n'applique pas Jarry direct, non, il trouve ses solutions à lui. Et ouais. Ce sont des solutions qui n'existaient pas en dehors d'Alain Trutat. Enfin, il appliquait ce qu'il voulait faire, quoi.
2: Christine Rey, bonjour.
7: Oui, bonjour.
2: Vous avez été l'assistante d'Alain Trutat.
6: Alors en fait, j'ai été, je connais Alain Truta par une toute petite lorgnette de temps, c'est-à-dire 1987-1994. Mm-hmm. C'est la période où j'ai été effectivement, j'ai été attachée d'émission pour l'atelier de création radiophonique et puis secrétaire d'Alain Truta. Et je précise ça parce qu'en fait, 1987-1994, pour moi, c'est 7 années de bonheur passées donc avec Alain Truta et avec l'équipe de l'atelier de création radiophonique. Et c'est aussi une toute petite laps de temps pour envisager la carrière de quelqu'un qui a passé plus de 50 ans à la radio. Donc,
2: mais quand Kay nous explique, oui, qu'il a dû beaucoup lutter pour pouvoir imposer cette pensée de la radio, vous en avez été tout à fait témoin.
6: Oh oui, tout à fait. Donc en fait, c'est un, par exemple pour l'atelier de création radiophonique, à l'époque, l'atelier de création radiophonique faisait 2 heures. Et c'était la seule émission de toute la grille de France Culture qui avait droit à des moyens de montage, par exemple, illimités.
2: Oui.
6: Et on avait droit aussi à beaucoup de mixage. Il y avait plusieurs jours de mixage. Et tous ces moyens techniques exceptionnels, en fait, ce luxe radiophonique, c'était Alain qui le défendait. Et parce qu'il y avait toujours une pression de la direction pour réduire les moyens de la création. Et Alain portait la création radiophonique, pas forcément en tant que réalisateur, mais en tant que programmateur. Et il tenait tête à la direction pour mettre en place des moyens techniques. Parce qu'en fait, sans moyens techniques, il n'y a pas de création radiophonique. Lui, il portait la...
2: Ah, ou bien il n'y a que l'idée, en quelque sorte. Parce que, Michel Créis, bonjour.
7: Bonjour.
2: Vous m'avez fourni un texte d'Alain Truta lui-même, qui s'appelle l'atelier de création radiophonique, qui est reparu dans les cahiers d'histoire de la radiodiffusion, et qui raconte bien que, en effet, le studio d'essai de Pierre Schaeffer des années 1950 faisait des recherches, a inventé la musique concrète, mais n'allait pas jusqu'à vouloir une case de programme pour... faire valoir ces expressions, et que la conquête d'Alain Truta en 1969 a été d'aller demander des moyens, pas forcément énormément, mais en tout cas suffisamment pour pouvoir avoir un créneau hebdomadaire de 3 heures au départ.
7: Oui, mais là, moi, je peux pas parler vraiment de ça. Je suis rentré à la radio en 70.
2: L'année d'après, parce que, enfin, c'est presque juste après, puisque le premier ACR, c'est le 5 octobre 1969. Oui. ACR,
7: et puis, en tant que... opérateur au début, moi j'ai travaillé sur la CR aux alentours de 76-77.
2: Oui. Et les moyens de montage illimités, ça veut dire quoi?
7: Moyens de montage, c'était pour les chargés de réalisation.
2: Oui.
7: Donc il y avait plusieurs productions qui se développaient les unes, enfin parallèlement d'ailleurs.
2: Oui.
7: Ensuite, ça pouvait effectivement, mais là je me rappelle plus parce que moi, nous, on arrivait en fin de course quand l'ensemble
2: quand
7: était construit.
2: Oui. Et par contre, vous aviez là des objets radiophoniques qui ne ressemblaient à rien d'autre de ce que vous pouviez avoir l'habitude de mixer.
7: L'habitude, c'est un bien grand terme. Effectivement, c'était beaucoup plus intéressant de mixer les émissions de la CR que de mixer certaines émissions de culture. C'était moins construit, c'était moins élaboré, il y avait moins de richesse, et puis on avait plus de temps. Le lundi après-midi, mercredi matin, jeudi matin, vendredi et samedi tout complet. Des fois, c'était sur une émission. Des fois, on finissait un mixage sur une émission et on pouvait enregistrer aussi d'autres personnes. On pouvait déjà amorcer le début d'un autre programme.
2: Ouais.
7: C'était pas gravé dans le marbre. Hein. C'était...
2: Voici l'indicatif musical du premier ACR du 5 octobre 1969 qui était composé par Maurice Ohana.

0: Cette œuvre d'Oana s'appelle Le Cri et on entend des cris dans plusieurs états qui peut faire écho à une phrase de Truta qui dit que le plaisir très subtil du montage supplée à notre dénuement, de même les pleins et les déliés du mixage et la ténuité préservée du silence ou reconquise et le son affaibli, le son renforcé, la cadence trouvée sous la barre de la paupière, la discordance soudain reprise, affirmée, célébrée, exténuée, inscrite. On a l'impression qu'il y a effectivement une rencontre, un point de rencontre entre la musique qui se produit à l'époque par Oana, qui explore le cri devenant musical et la parole qui s'étire à plusieurs niveaux, et tous les procédés radiophoniques qui sont offerts pour explorer la voix dans tous ces états. Michel Créis, vous aviez, c'est ce que vous disiez tout à l'heure, affaire à des voix hétérogènes quand vous faisiez les mixages de ces émissions-là.
1: Oui, des voix, des sons, des bruits, enfin beaucoup de choses, oui.
0: Oui.
1: Bon, là, c'est une composition musicale qui est très belle.
0: Oui, mais qui dit quelque chose déjà de ce qui va se passer dans les ACR, puisqu'elle en est le générique et l'indicatif.
1: Oui, peut-être à l'époque, mais ça a beaucoup évolué, ça a beaucoup changé. Une évolution tout le long du temps où l'atelier a existé, avec des producteurs différents qui évoluaient, des chargés différents, du matériel différent aussi qui nous permettait d'autres choses.
0: Ouais, enfin, ouais.
1: C'est que beaucoup c'est.
0: Mais le cri revient quand même dans un certain nombre de ces ateliers de création radiophonique des années 70. Je pense par exemple à des pièces de René Janté, puis une à laquelle vous avez été directement associé, Michel Créis, qui s'appelle « À chaque port vient la Saint-Martin » de Andrew Orr.
1: Oui, il y a quelques cris, effectivement.
0: Peut-être vous nous en dites un mot avant qu'on l'écoute un extrait.
1: On est parti faire un reportage, enfin un reportage, oui, pour l'atelier sur la mise à mort du cochon. C'est presque là, donc avec Andrew qui était un producteur. Et c'est assez violent d'ailleurs. Et en même temps, il y a des choses assez émouvantes. Et bon, là, on travaillait sur une captation directe d'un travail, d'une certaine réalité avec un tueur qui était assez exceptionnel. C'est difficile de raconter.
0: C'est vous qui teniez le micro ?
1: Moi, je suis preneur de son, donc oui.
0: C'est ça. Donc,
1: mais Andrew, on s'était partagé le travail parce qu'il y avait, au même moment, il y avait dans deux familles, enfin dans deux fermes, il y avait, parce que c'était la saison, donc Andrew enregistrait d'un côté et moi j'enregistrais dans un autre endroit. Et ensuite, on a retravaillé, remonté, remixé, enfin. Après, il travaillait avec des chargés de réalisation qui construisaient l'émission avant qu'on la mixe.
0: Voici un extrait.
2: Ça va commencer.

0: Le diable grogne comme un pourceau.
1: Moi, je les adore, ces bêtes-là. Bon. Je les trouve charmantes. Mais...

0: assez gros et leur grognement n'est pas harmonieux. Et quand on les enferme, ils deviennent féroces.
1: La collusion du cri et du témoignage révèle la violence du témoignage.
2: Oui, oui, tout à fait. Oui. Ouais.
1: Kay Mortley, Andrew Orr, qui est donc l'auteur de la pièce dont on vient d'entendre un extrait, « À chaque port vient la Saint-Martin », c'est lui qui vous a amené vers Alain Trutat, non ?
3: Non.
1: Ah pardon, je croyais.
3: Pas du tout.
1: C'est l'inverse ? C'est vous qui avez amené Andrew Orr vers Alain Trutat ?
3: Je me suis amené.
1: Vous vous êtes amené toute seule.
3: Non, et il se trouve qu'Alain Trutat était un ami de mon directeur à la radio australienne, un ami lointain.
1: Ouais.
3: Il s'était croisé dans des contextes internationaux.
1: D'accord.
3: Mais moi, j'avais fait une grande partie de mes études en France. Hein. Et puis, je suis retournée en Australie travailler à la radio par hasard. Et on m'a demandé d'écouter des bandes qui avaient été rapportées de l'ACR. Mmh. Et c'est comme ça que j'ai découvert l'émission. Ben, je ne l'écoutais pas quand j'étais en France. Et j'ai voulu venir voir comment ça se faisait. Donc j'ai obtenu une bourse et je suis venue.
1: Vous êtes venue pour ça, depuis l'Australie ?
3: Oui.
1: D'accord.
3: J'avais vécu 7 ans en France, donc je connaissais un peu déjà.
1: Oui, oui.
3: Et c'était très différent du type de radio qu'on faisait en Australie, qui est modelé sur les formes de la BBC.
1: Oui.
3: L'Australie étant une ancienne colonie, et les Anglais gardent auprès d'eux les anciennes colonies, quoi. Enfin, on s'y échappe pas. Mais puisque j'avais fait des études de littérature française, c'était la forme qui m'intéressait beaucoup à l'atelier, parce que ça rejoignait des choses qui m'avaient intéressé dans mes études, dont Jarry.
1: Dont Jarry, ouais.
3: Mais j'ai travaillé plutôt sur l'avant-garde au début du XXe siècle. Oui. Jarry, Apollinaire et compagnie.
1: Il y avait de la part de Alain Trutat une espèce de contact permanent avec les avant-gardes. C'est Janine Antoine qui raconte qu'en effet il est en permanence en prise avec les happenings du mouvement Fluxus en Allemagne, avec John Cage aux États-Unis, les musiques répétitives de Terry Riley via Daniel Coe qui travaille dans le cadre des ACR. Cette connexion, elle est permanente et elle nourrit cette pensée de la radio. Christine Rey.
4: Moi, je dirais que c'était plutôt le rôle de René Farabée, en fait, ça.
1: Ah oui ?
4: Oui, parce que à un moment, Alain Trutat avait délégué l'atelier de création radiophonique à René Farabée. Et en fait, c'était lui qui s'occupait de la programmation, de toutes ces...
1: Ah oui ?
4: Oui, oui, oui. Ça veut pas dire qu'Alain n'y était pas, mais ça, je connais pas ça de la vie d'Alain. Mais en tout cas, je connais l'atelier au moment où René Farabée s'en occupait, en fait.
1: Il était responsable de la production dès le début, hein, raconte Janine.
4: Oui, oui, tout à fait. Mais c'est très vite, René Farabée a été délégué, en fait.
1: D'accord.
4: Et c'est vrai que pour Alain Trutat, enfin, l'idée de cette émission hommage, il y a une métaphore qui m'est venue, je le vois comme un homme aux grandes ailes, et ouais. Sous ses ailes radiophoniques, il y a l'atelier de création radiophonique, mais il y a aussi beaucoup d'autres émissions, en fait. Il a créé des choses comme À voix nue, Profil perdu, il s'occupait d'émissions de poésie, il était responsable des dramatiques. Donc, en fait, il était tout le temps en contact avec des auteurs, il était en contact avec les réalisateurs de France Culture, il avait aussi créé un concours permettant de recruter les réalisateurs, dont sont sortis beaucoup de gens qui travaillent encore à France Culture. Donc en fait, il était en contact permanent avec cette création permanente. En fait.
1: Et avec cette idée de solliciter pour construire de la radio des signatures qui viennent de tous les champs, y compris des arts plastiques. Je pense par exemple à Christian Boltanski qu'il sollicite tôt pour faire une création radiophonique.
3: Ben oui, mais il travaille déjà avec le son, dans ses propres...
1: Ah oui.
3: Comme tout le monde qui est associé à Fluxus.

0: par le frère de l'auteur.
1: Ça sollicitait la rage chez les auditeurs. J'ai vu les trucs, oui. On a décrit comme dégoûtant. Enfin, bon.
2: Mais il y a quand même l'idée d'aller aux frontières de l'expression. C'est aussi lui qui va rechercher la fameuse dramatique pour en finir avec le jugement de Dieu d'Antonin Artaud de 1948. Il avait été rechercher les bandes pour pouvoir les rediffuser avec cette idée que la radio donne accès à, dans la parole, quelque chose qui est très liminaire, qui est extrême aussi. Alors, on va en venir à votre collaboration, Cahier Mortelet, avec Michel Butor, mais je voudrais préalablement donner à entendre un ACR, Atelier de création radiophonique, donc que Michel Butor avait fait, donc sollicité par Truta, avec le compositeur René Koering. Et là, à nouveau, on trouve cette idée que les moyens de la radio permettent d'explorer la voix dans des états à la fois nouveaux et peut-être étendus aussi. Ça s'appelle Centre d'écoute et ça date de 1972.
3: Avez-vous des nouvelles de mal-aimé ?
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0: Les microphones perfectionnés que le roi a à sa disposition sont réglés de façon à apporter dans ce souterrain les bruits les plus lointains de la vie terrestre. Chaque touche actionne un microphone réglé pour telle ou telle distance. Maintenant, ce sont les rumeurs d'un paysage japonais. Le vent souffle dans les arbres. Un village doit être là.
1: Car j'entends le rire des servantes, le rabot d'un mouillon.
2: Et le déclassal de cascade. Allô, une autre touche a baissé, nous sommes transportés en pleine matinée. Trois salut de labeurs socialistes de la Nouvelle-Zélande. J'entends le sifflement des geysers au jaillissement d'eau chaude. Allô, Paris, Paresse, Purin, Purée, Carie, Caresse.
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5: C'était donc Centre d'écoute, un atelier de création radiophonique produit par Daniel Coe et René Farabé, avec donc le texte de Michel Butor et la composition de René Curie. Ça avait donné lieu à une communication en 2021, à une journée d'études à l'université de Montpellier, de la part de Marion Coste, qui expliquait que les moyens électroacoustiques nous rendent sensibles au débit et hauteur des paroles, puisqu'ils les font varier, et que la musique donc révèle aussi des paramètres sonores du mot souvent oublié. C'est ça que permet la radio aussi, c'est d'écouter la parole comme de la musique, mais de la musique qui recharge ce que dit la parole.
6: D'écouter la radio.
5: Bah parce que ce que dit Marion Coste, c'est que comme la parole est manipulée comme de la musique,
6: ça dans nous rend, cette pièce-là.
5: Dans cette pièce-là, oui. Ça nous rend sensible au phénomène de hauteur.
6: Oui, oui.
5: Et que ça nous amène à l'écouter quand même comme de la parole, parce que le cliché, ce serait de dire on écoute la parole comme de la musique et on n'écoute plus la parole comme de la parole, sauf que c'est quand même de la parole.
6: Mais c'est-à-dire qu'en fait, c'est de la parole enregistrée.
5: Oui.
6: Donc à partir du moment où elle est enregistrée, elle devient, c'est plus du vent, elle ne s'évapore plus, elle devient un objet sonore.
5: Oui.
6: Et donc, à partir de là, c'est un objet poétique. C'est-à-dire, en fait, la radio, elle permet d'écouter.
5: Oui.
6: Elle repermet l'écoute. C'est-à-dire, dans la vie courante, on s'écoute pas. Chacun parle pour soi, etc., etc. Quand on enregistre quelqu'un, on écoute ce qu'il dit, parce qu'en fait, le travail du producteur, c'est essentiellement de l'écoute, savoir ce que dit la personne au moment où elle le dit. Et ensuite, quand on reprend cette parole, on la retravaille, et elle émerge comme parole poétique, en fait.
5: J'évoquais cette journée d'études de 2021 à Montpellier qui portait sur le rapport de Butor à la radio, et vous étiez intervenu, Kay Mortley, pour évoquer le travail que

0: vous aviez fait avec lui,
1: Buteur.
0: Avec Buteur, des antipodes aux antipodes.
1: Oui, je suis en train de réfléchir à ce qu'il vient de se dire. Moi, en général, je ne travaille pas avec du son traité, des voix traitées.
0: Oui.
1: C'est un parti pris.
0: Oui.
1: Mais ça ne veut pas dire que j'ai envie que la parole soit traitée comme de la parole brute, enfin innocente, que comme des paroles. Il y a du sens qui vient avec, mais je ne veux pas le déformer pour le faire une autre forme musicale.
0: N'empêche que vous voulez profiter de la situation radiophonique pour que cette parole dise un peu plus que ce qu'elle peut dire dans la vie quotidienne.
1: Mais il faut le rudoyer un peu, il faut le couper, le déplacer, le mixer, etc. Mais je n'emploie pas des moyens électroniques de traitement de son. C'est un de mes trucs. Alors, de la même façon, j'utilise le son même. Peut-être que je l'utilise un peu comme des voix. Je veux que ce soit compris autrement que du bruitage. Et ça a une fonction plus
0: sémantique,
1: plus active.
0: Oui. Ouais. Plus active dans la parole même.
1: Oui,
0: oui.
1: Dans le tout. C'est un tout de voix et de...
0: Parce que quand vous sollicitiez la définition de la pataphysique comme science des solutions imaginaires pour dire le lien aussi de Truta au-delà de la pataphysique à la radio même, vous alliez dire justement à Montpellier, en parlant de Buteur, que l'imaginaire est dans le réel et nous voyons le réel par lui.
1: Oui,
0: c'est ça. Oui. En ajoutant une description du monde qui ne tiendrait pas compte du fait que nous rêvons ne serait qu'un rêve.
1: Oui. C'était par rapport à une œuvre particulière de Buteur, c'est un livre sur l'Australie qui s'appelle Boomerang. Et j'ai souvent dit que c'était une des seules œuvres sensées pour moi sur l'Australie. Parce que ça ne dit rien tout droit, ça ne commente rien.
0: Ouais.
1: Ça juxtapose, ça mélange, etc. Et ça oblige l'auditeur à écouter, à participer à la fabrication du sens. Pour moi, la radio, c'est pas forcément là pour véhiculer du sens, des messages.
0: Des messages qui ne seraient pas modifiés par le fait qu'elles passent à la radio.
1: C'est pour qu'on se laisse aller vers et qu'on se mette dedans et qu'on se décolle un petit peu de ce qui est posé là.
0: Alors, vous dites, Kay Mortley, que vous ne faites pas de manipulation électronique de la parole, et c'est vrai, mais vous faites quand même attention à ce qu'il y a des paroles qui sont plus proches du micro que d'autres, et que ce contraste-là peut vous permettre, par le montage, de leur donner une espèce de mise en perspective.
1: Sans doute, oui.
0: Ouais.
1: Il faudrait demander aux auditeurs si ça marche.
0: Bon, on va leur proposer de faire un extrait.
1: Je ne suis pas là pour reproduire le réel, quoi.
0: Oui. Ouais. Michel Créis, vous avez un commentaire à cette phrase « Je ne suis pas là pour reproduire le réel ».
2: Ben de toute manière, si on place un micro dans un champ acoustique, on va reproduire une image du champ acoustique, mais c'est pas forcément...
0: C'est déjà un cadrage.
2: C'est déjà un cadrage, oui. C'est pas du pur réel qu'on va comme ça. C'est toujours une mise en scène.
0: Oui. Mmh. Enfin, quand on intitule une pièce « Des antipodes aux antipodes », ça veut dire qu'il va y avoir des jeux de cadrage qui vont se télescoper. Voici un extrait.
3: L'île possède 54 comtés, comme l'Angleterre. Et sa ville principale est assise sur un fleuve qui ressemble fort à la Tamise. Si Raphaël n'a pas jugé bon de préciser à Thomas More sa situation exacte, c'est qu'elle devait être de toute évidence aux antipodes du royaume d'Henri VIII.
4: Dans un livre comme ça, il n'y a pas un roman. Le seul roman qu'il y aurait, ce serait le mien. Hein, c'est mes aventures en Australie et ailleurs. Mais cela déborde perpétuellement ce qui m'est arrivé à moi pour faire imaginer ce qui pourrait arriver à d'autres. Et je veux que le lecteur se promène ainsi dans mon livre et le lecteur est transformé en un voyageur. Et ce voyage que fait le lecteur, c'est un voyage qui ressemble beaucoup à un rêve.
5: Rouge.
1: rouge.
3: Rouge. Elle a donc un lieu précis. Le malheur, c'est que, son nom l'indique, elle n'y est pas. Et qu'il est vain de l'y chercher.
1: D'où viens-tu?
5: That's
1: where you're from.
5: Mm-hmm.
1: Oui, c'est de là qu'il vient.
5: Calque, le vulga barco. Le marti mal barco, le vulga mal calque mal barco.
3: Dommage qu'elle n'ait pas tenu sa promesse. À l'endroit où devait se trouver l'Angleterre australe, il n'y a qu'un reflet. Elle a la forme de la lune.
0: Entre centre d'écoute que Butor a fait avec Koering et puis ce des antipodes aux antipodes que Butor fait avec vous, Kay Mortley, en 1985, on entend que il s'agit pas de mettre la littérature à la radio au sens de dire un texte devant un micro de façon soigneuse, mais d'avoir une poéticité qui est celle de la radiophonie.
1: Je ne sais pas. J'ai pas essayé d'expliquer ce que j'avais fait. Le livre est immense. De Butor.
0: Ouais.
1: Beaumont. Et c'est basé sur une série de lettres qu'il avait écrites à sa femme quand il était sur poste en Australie pendant 6 mois. Et moi, ce que j'ai fait, et puis il y a des citations de toutes sortes de choses, mais d'une banalité totale. Des extraits de journal, des extraits des lettres, des textes historiques et puis il y a les listes de mots. Donc c'est non narratif quelque part. Il y a une séquence intergalante qui se rapporte à l'époque coloniale. Enfin, il faut que ce soit l'auditeur qui fasse la synthèse de tous ces éléments. Et là, il y a que des éléments verbaux. Qui fait que c'est un peu plat. C'était une émission très longue. C'était quand l'atelier faisait 3 heures ou quelque chose comme ça, ou 2 heures et demie.
0: Mais ce que je voudrais arriver à pointer, c'est comment ça crée une pensée.
1: Ça crée une pensée.
0: Que le livre ne crée pas. Qui est une autre pensée.
1: De quelle façon?
0: Ouais.
1: Mais parce que ça invite, ça oblige l'auditeur à s'investir dans l'interprétation ou quelque chose comme ça. Je crois que c'est ça.
0: Oui.
1: Si on écoute ça, c'est beau, c'est une série de textes.
0: Oui.
1: Enfin, c'est même pas du son, avec du son en dessous. Mais il faut se laisser aller vers cette durée.
0: Oui.
1: Et voir ce qu'on en fait et ce qui nous en reste. Ça, c'était une des raisons pour lesquelles on insistait, je crois, sur la durée de l'atelier. Et assez de temps. Pour que l'auditeur se pende, pour qu'il se perde vraiment ses repères et qu'il se met dans un imaginaire qui est médiatisé par ce qu'il entend.
0: Il me semble que cette pensée de cette façon de faire de la radio va énerver d'autres programmes que l'atelier de création radiophonique. Et puisqu'on est sur Butor, je pense à un programme qu'il avait fait pour France Musique en 1977 qui s'appelait « Une semaine d'escale ou les 7 oreilles des virages de la nuit ». Dans la journée d'études de Montpellier de 2021 que j'évoquais, il y avait eu une intervention de Jean-Yves Bosseur à propos de cette façon de faire de la radio. Je vous propose d'en écouter un rapide extrait puisque c'était en visio.
6: Les intérêts musicaux de Michel Butor étaient extrêmement variés, intimement liés à ses modes d'écriture. C'est ce que je souhaiterais faire, vous faire partager en évoquant la série d'émissions Une semaine d'escale ou Les sept oreilles des virages de la nuit, conçue pour France Musique en 1977. Michel Butor y concilie ses qualités analytiques et ses singulières facultés créatrices.
0: Et puis après, Jean-Yves Bosseur nous explique que il y a à la fois une défiance au sérialisme de la part de Butor dans la mesure où il va pas se priver de faire des répétitions. En revanche, il y a quand même cette idée du sérialisme qui est de faire un peu de la combinatoire. Et ça, c'est très présent dans la pensée de Truta, que la radio est une écriture combinatoire faite de sons, de bruits, de paroles, de silence. Ce qui est pas énorme. On n'a jamais que quatre ingrédients, c'est ça?
1: Oui, mais je dirais que c'est pas seulement dans la pensée d'Alain Truta, en fait. C'est le béaba de la radio.
0: Oui, c'est déjà cherché faire, cette idée.
1: Ouais. Oui, bien sûr. Oui. Et là où Alain Truta était extraordinaire à France Culture, c'est qu'il a permis que ça arrive.
0: Et que ça arrive, y compris dans des programmes qui ne sont pas estampillés création radiophonique.
1: Tout à fait. Mais en fait, Alain Truta, c'était le spécialiste des hors-cadres, en fait. Dès qu'il y avait un programme un peu bizarre au bureau de France Culture, on venait voir Alain Truta en disant, ben voilà, il y a ça. Oui. Et ce qui était extraordinaire, c'est que bon, il prenait pas forcément tous ces projets là, mais il rencontrait les gens. Et d'ailleurs très souvent, en fait, pour rencontrer les gens, il marchait avec eux. Il y avait plein de projets.
0: Où ça, il marchait dans le couloir.
1: Dans les couloirs de France Culture.
0: Donc
1: de
0: il
1: Radio
0: tournait
1: France.
0: En rond alors. Puisque,
1: non, pas du tout.
0: Ronde.
1: Parce que c'était un labyrinthe apparent, mais d'accord. On peut faire des milliers de kilomètres complètement différents.
0: On peut changer d'étage même.
1: Oui, et c'est vrai que on parlait de durée. Donc il y avait des durées patentées, c'est-à-dire par exemple le bicentenaire de la Révolution, c'était hors cadre, hors de la grille de France Culture, parce qu'on avait donné du temps pour le bicentenaire de la Révolution. C'était pareil pour certaines émissions, par exemple de Bruno de la Salle, où c'était des après-midi entiers, où il y avait des contes. Et puis, il y a eu aussi des émissions qui commençaient dans un cadre déterminé, qui en fait, très vite, en débordait. Et là, je pense par exemple au Passage de la Garonne, une émission qui avait été proposée par Jean-Pierre Lefebvre et qui était réalisée par Étienne Vallès, à laquelle a participé Michel Créy. Donc c'était parti pour une émission qui rentrait dans un cadre, je ne sais plus lequel, et puis à un moment, je ne sais plus si c'est Jean-Pierre Lefebvre ou Étienne Vallès qui sont venus voir Alain en disant bah, « c'est pas possible, on ne peut pas faire rentrer ça dans ce cadre-là, parce que sinon il va falloir faire des coupes absolument draconiennes, et en fait on a amassé une telle richesse sonore qu'on ne peut pas couper dedans ». Et en fait, Alain s'est débrouillé pour que il y ait encore des moyens alloués à cette émission et qu'elle puisse être diffusée. C'est-à-dire, à la fin, elle fait 5 heures, plus de 5 heures. Et en fait, je vois vraiment Alain, quand on parle d'éminence grise, on a souvent parlé d'Alain Truta comme une éminence grise de France Culture. Et en fait, il est là, je veux dire, il est dans le temps préservé de l'atelier, y compris au niveau de la durée. C'est-à-dire, tant que Alain a été là, l'atelier a jamais fait moins de 2 heures. Dès qu'il est parti, ça s'est rétréci comme peau de chagrin. Et en fait, Alain est là dans ce temps préservé, dans ce temps. Dans le fait que la création puisse advenir, en fait. C'est pareil, quand il y avait Yann Parenteuil qui faisait ses émissions pour l'atelier, Yann, il était technicien. Donc, en fait, officiellement, il n'avait pas le droit de faire des heures supplémentaires, etc. Donc, il faisait des demandes de cumul, et Alain Truta le soutenait. Et sans Alain Truta, ça n'aurait pas pu advenir, en fait.
0: Oui, il y a la question de pouvoir, pour.
1: Oui, c'est pas seulement du pouvoir, c'est vraiment, comment dire. Alain, il était dans cet amour du son, enfin, je pense à lui en tant qu'indépendance. C'était quelqu'un d'indépendant, tout le temps, il a été indépendant. C'est-à-dire, en fait, on diffusait des textes, on réalisait des textes d'auteurs très peu connus. Donc la célébrité pour lui c'était pas un critère. Il y avait des producteurs aussi qui arrivaient avec des projets, ils avaient jamais fait de radio, bah, ils leur laissaient une chance. Je veux dire, c'est cette ouverture là en fait. Alain Truta, c'est cette ouverture et cette liberté. Ça, c'est.
0: Avant d'écouter un extrait de Passage de la Garonne, je voudrais demander à Michel Créis, quand je disais que c'était que la radio était une grammaire combinatoire un peu fermée puisqu'il y avait que 4 composantes, vous aviez l'air de faire la moue comme si vous l'aviez jamais vécu comme une restriction, mais plutôt comme
2: absolument.
0: Quelque chose de très ouvert. Ouais, pardon.
2: Très ouvert.
0: Oui, c'est que moi des fois je le vis comme une restriction.
2: Tous les éléments, ouais. Bon, effectivement, il y a du son, il y a de la parole, mais je veux dire ça, c'est d'une richesse. extraordinaires. Et quand on les mélange les uns avec les autres, le sens, on peut jouer avec le sens, la poésie, c'est le rêve. Non, c'est sans fin.
0: Alors, on va parler du passage de la Garonne, parce que là aussi, c'est une façon de faire vivre la poésie et la littérature à la radio, tout à fait ouverte et singulière à la fois. Quelle a été votre implication dans cette production, Michel Cris?
2: Ouf. Bon, là, je peux pas répondre. On a fait les, si, alors, on a fait des prises de son sur place. Je m'en souviens vaguement, mais on avait comme ça une matière assez riche et on en a profité. Donc je pense qu'il y avait, c'était pas pré-écrit, c'est-à-dire qu'on était là, on captait tout ce qu'on pouvait capter.
0: Ouais.
2: Mais dans la captation, il y a déjà une mise en scène.
0: Il y a un cadrage.
2: Il y a un cadrage.
0: Ouais. Alors, sur l'ambition éditoriale de cette émission, je voudrais lire simplement une phrase qui se trouve dans le programme, puisqu'à l'époque, on publiait des programmes pour certaines émissions. Plus encore, aller chercher à Bordeaux même, là où il n'y a rien, ou presque rien, les traces de la déflagration et les éclairer parce que nous savons de leur contexte. Dans l'œuvre antérieure, les rêves, les a priori sur le monde, dans l'œuvre postérieure, les signes du séjour, de la réalité affrontée là. Une manière donc de renseigner la venue, qui alors, par cette opération devient cruciale, de Hölderlin, le poète, en 1802, à Bordeaux.
7: Mais lorsque tu les nommes Hanson et Gamma, Aîné et Jason, les élèves de Chiron, dans les cavernes des rives de Mégare et dans la pluie tremblante de la grotte s'est formée une image humaine, faite d'impressions de la forêt. Et les Templiers qui sont partis à Jérusalem, Bouillon, Rinaldo, Bougainville, grand voyage de découverte, autant d'essais pour définir l'orbe hespérique face à celui des anciens. Leur nombre est imposant, mais plus encore eux-mêmes le sont-ils et privent de parole les hommes.
8: Parce que l'amour de la patrie pour Hölderlin, c'est tout le contraire de la haine de la patrie des autres. Et alors évidemment, on ne peut pas traverser cette salle non plus, y cherchant Hölderlin sans penser à Heidegger. Heidegger à qui on attribue le goût de l'intelligentsia française pour la poésie de Hölderlin, puisque c'est par l'intermédiaire de la traduction des études de Heidegger sur Hölderlin que serait revenu l'intérêt pour ce poète. Et précisément, l'interrogation sur la signification de ce voyage de Hölderlin en France, à Bordeaux, vient contredire, avec une espèce de force matérielle, la lecture que Heidegger a faite de Hölderlin. Ce que prouve l'examen de ce qu'a été son expérience française, c'est que il y a eu un terrible appel vers l'Ouest. Pour résumer les choses de manière un peu formelle, on peut dire que Heidegger tire Hölderlin vers l'Est, vers l'Allemagne, le tire par la manche vers l'Allemagne, a l'air de dire « t'en vas pas, reste avec nous, tu es des nôtres, etc. » La France, c'est une espèce de tentation, comme ça, une espèce de femme. C'est un danger. Et il faut interpréter le voyage en France comme une espèce d'épreuve qu'il a fallu surmonter. Et ça, c'est inacceptable. Même d'un point de vue philologique, c'est inacceptable.
0: Cette intervention est assez programmatique, puisqu'elle dit bien le projet de Jean-Pierre Lefebvre, qui note qu'il veut opposer la lettre des poèmes bordelais d'Hölderlin à la réalité de Bordeaux, son site, son urbanisme, sa population, ses mœurs. Et c'est très beau cette idée que, pour comprendre Hölderlin, il faut aller au bord de la Garonne avec un micro dans les mains. Michel Cris, vous êtes revenu en connaissant mieux Hölderlin, quoi qu'il en soit.
2: Pas forcément.
0: En comprenant autrement. Janine Antoine raconte que le premier excellent technicien affecté à l'atelier, qui était Marcel Grenier, a tenté une fois 20 à 30 mixages ratés pour réussir l'effet très délicat que René Farabé lui demandait. Ça pouvait aller jusque-là ?
2: Oui. On pouvait passer une heure, deux heures. Si on avait, si on avait quelque chose à exprimer avec le matériel qu'on avait, on recommençait. Donc on n'était pas satisfait du résultat.
1: Mais bien sûr.
2: On avait les moyens.
0: Les moyens, c'est-à-dire le temps.
2: Le temps.
1: Le temps. Mmh, mmh.
0: Mais pour faire, en l'occurrence, un écho très légèrement réverbéré, en 1975, par exemple, il fallait faire comment, techniquement parlant ?
2: À l'époque, on avait, en 75, c'est un peu loin, moi j'étais pas encore à la console, mais il y avait les chambres de réverbération à la radio, physique.
0: Physique, c'est-à-dire qu'on renvoyait ce qu'on diffusait.
2: On envoie le signal dans une salle réverbérante et on le récupère.
0: Et on met un micro au milieu de la salle.
2: On met un micro au milieu de la salle, on peut déplacer le micro.
0: D'accord.
2: Et puis, il y a eu des systèmes de réverbération déjà électroniques. Ce qui était bien, là, c'est qu'on avait un projet, on voulait exprimer quelque chose, et tant qu'on n'avait pas réussi, on continuait, on le faisait. C'était complexe, parce qu'il y avait quand même des fois 5 machines qui tournaient. 5 magnétos, et puis c'était des magnétos à bande à l'époque. Hein, et donc avec des consoles qui étaient beaucoup moins sophistiquées, enfin, qui étaient sophistiquées pour l'époque, mais ça demandait pas mal de répétitions, oui.
1: Mais il y avait quand même des limites, une ligne de démarcation. Tu vois, je crois qu'il fallait que le producteur sache quand il était temps d'arrêter.
0: D'arrêter de chercher.
1: D'arrêter d'essayer de faire quelque chose qu'on ne réussissait pas. Qu'on allait peut-être le finir au ciseau, ou qu'on allait, tout le monde allait devenir fou, ou on n'allait plus nous parler. Donc il y avait. non, mais réellement, il y avait des limites.
2: Il y avait forcément une limite. On s'en rendait compte que ce n'était pas possible, par exemple. Qu'on n'arriverait pas à faire, il fallait le faire autrement.
1: C'est vrai qu'on
2: ne s'obstinait pas pendant une journée, hein, quand même.
0: Oui, quand même. Il me reste à vous remercier, Kay Mortley. Merci beaucoup, Michel Créis. Merci, Christine Rey. Je vais me téléporter chez Michel Cohen pour la dernière séquence de cette émission qui nous a raconté donc ses souvenirs d'assez.
9: À 20 ans, j'ai fait connaissance avec l'écriture radiophonique et sa grammaire de base, combinatoire de voix, musique, bruit et silence. Voix-musique, voix-bruitage, voix-silence, voix-voix, musique-bruitage, musique-silence, et encore rupture, cadence, durée, espace, écho, réverbération, tout ce dont disposait l'outil radiophonique pour inventer une forme, un fond, du texte, de l'écriture, un style. À l'atelier de création radiophonique, l'appareillage était modeste, l'émission était pauvre, mal logée dans cette cabine 278 bourrée jusqu'à la gueule de bandes magnétiques, mais peut-être est-ce le cas de tous les lieux où quelque chose s'invente. Pour le dire avec les mots de notre maître Alain Trutat, c'est le plaisir très subtil du montage qui suppléait à notre dénuement, de même que les pleins et les déliés du mixage et la ténuité préservée du silence et le son affaibli, le son renforcé, la cadence trouvée, la discordance soudaine, reprise, affirmée, célébrée et l'audace de tous ces sons mêlés. À défaut d'avoir les moyens, nous avions du temps, des oreilles, et puis nous étions bricoleurs, dégourdis, inventifs, et la technique nous procurait un vif plaisir.
0: Ce que j'entends dans ce texte, Michel Cohen, c'est qu'une aussi haute idée de la radio se faisait dans un aussi petit espace.
10: Oh oui, c'était minuscule. Ouais. Oui, oui. Il en est peut-être de même de tous les lieux où quelque chose s'invente. C'est-à-dire, c'est pas, vous voyez, dans les grands, beaux endroits, riches, luxueux, etc. C'est en marge, c'est dans un endroit bourré jusqu'à la gueule de bandes magnétiques. C'est un endroit où on est à l'étroit, et puis on invente quelque chose, on bricole.
0: On entend dans le texte que vous faites une espèce de rapport de proportion inverse,
10: oui,
0: entre les moyens et le plaisir du montage et de cette idée d'écriture.
10: Oui, oui, c'était vraiment une écriture. Oui, oui.
0: Quand Truita parle de plein et délié, que vous reprenez cette expression, il y a bien cette idée que c'est une écriture à la main.
10: Oui, c'était... J'ai dit bricolage aussi.
0: Oui.
10: Oui, c'était... comment dire... oui, tout, c'était fait main. Tout était fait main. C'est-à-dire que c'est pas comme plus tard, on pouvait mettre chaque son sur une piste, vous voyez, et tout se faisait mécaniquement. Après, tout se fait mécaniquement. Enfin, alors que là, si on voulait que tel son arrive à tel moment, bah, fallait le faire démarrer à tel moment. On ne pouvait pas le programmer à l'avance.
0: Oui.
10: Vous voyez ? Et d'où l'importance du talent du mixeur, qui était quelqu'un qui... c'était comme un très grand pianiste ou qui improvisait, qui savait qu'il avait à droite, là, avec son petit doigt, il avait le chant d'oiseau, il avait à gauche, il avait la voix, là-bas, il avait le bruit de tonnerre, et il orchestrait tout ça, des fois en sautant sur la machine. Vous voyez, ça n'existe plus, ça.
0: En sautant sur la machine.
10: Ah oui, oui, oui, oui. Des gens comme Michel Créis ou Yann Parentoen, c'est des gens qui étaient là, agrippés avec tous leurs doigts écartés. Et vous voyez, il y avait chaque... Comment ça s'appelle, des potes?
0: Les potards, oui, les potentiomètres. Oui.
10: Les potes. Et à chaque doigt, il y avait un pote différent qui correspondait à un son différent. Et des fois, pour envoyer tel son au bon moment, oui, il sautait.
0: Oui, oui. C'est-à-dire, moi, Michel Créis, je l'ai vu, hein, à l'œuvre avec en régime numérique quand même.
10: Il a pu poursuivre. Non, là, c'était pas le cas.
0: C'était quoi le burdel?
10: Ah, le burdel, c'était le bureau de lecture.
0: Oui.
10: Burdel, bureau de lecture.
0: Ah oui, mais qui revendique le bordel alors?
10: Oui, c'est ça. Et en fait, c'était parce que Truta était responsable des fictions sur France Culture, et il y avait beaucoup de gens qui envoyaient des textes. Pour qu'il soit réalisé, mis en onde. Et donc, il y avait des lecteurs, dont Pérec, par exemple, qui était lecteur à un moment, et d'autres gens tout à fait respectables. Et il y avait des réunions, et puis il y avait très, très peu de textes qui étaient sélectionnés. Et puis, les autres, il fallait leur écrire des lettres de refus. Donc, moi, au début, quand je suis arrivée, j'étais dactylo, et j'étais préposée aux lettres de refus.
0: C'est-à-dire que Alain Truta vous les dictait?
10: Il me les dictait.
0: Est-ce qu'il les personnalisait?
10: Alors, on avait une lettre type,
0: oui,
10: où il suffisait que j'ajoute le nom de l'auteur et le... Mais il y avait souvent des textes qui étaient respectables, qui venaient de gens intéressants, et donc Alain tenait à leur faire une vraie réponse. Et donc ça, c'était des lettres qu'il me dictait.
0: Et donc ça pouvait prendre toute la journée?
10: Ah, non, c'est-à-dire il y avait des placards entiers pleins de ces manuscrits refusés, et de temps en temps, on s'y mettait.
0: Vous sacrifiez quelques heures.
10: Mais un week-end, vous voyez.
0: Ouais, enfin, ouais.
10: Oui, oui, oui, oui.
0: Alors vous avez développé un rapport à l'écriture, souvent dans certaines circonstances. C'est ce que donnent à entendre les différents chapitres de votre livre,
10: oui,
0: La Rédactrice. Si bien que quand vous arrivez dans ce burdel, on peut dire, avec Alain Truta, pour vous, c'est un espace où vous allez devoir écrire, en l'occurrence comme dactylo, mais c'est surtout un espace où vous découvrez l'écriture radiophonique.
10: Oui, c'était une découverte, oui. C'était une découverte enthousiasmante. C'était une découverte... J'ai dit à un moment, pour tous ces gens, le son, c'était sacré. Et on inventait des choses et on trouvait que le son, c'était tellement mieux que l'image. C'était vulgaire, l'image, vous voyez. Le son, ça permettait à l'imagination de... On pouvait imaginer avec le son. On n'était pas obligé d'avoir ces béquilles que sont les images.
0: Ouais.
10: Et donc, on était... on était très, très heureux, très fiers. Et on avait beaucoup de respect pour ça.

0: c'est cette émission qu'a faite Janine Antoine avec Claude Jonner en 1972 qui s'appelait Good Morning Vietnam. Et dont, alors je sais plus la suite comment c'est, mais le début était éblouissant, c'est-à-dire c'était au Vietnam, c'était une reine d'enfants avec des voix suraiguës qui chantent, une comptine. Et puis il y a des avions qui arrivent, et puis des avions qui grossissent, qui grossissent, qui grossissent, et puis qui viennent écraser le bruit des chants d'enfants. Silence, les avions sont partis et on entend gna gna gna gna gna gna gna gna gna gna, et ça recommence. Et c'est comme si c'était toute la résistance du peuple vietnamien qui était exprimée avec un bruit de môme qui chante. Et vous voyez,
1: oui.
0: C'est très costaud, c'est très fort. Janine Antoine, certes, oui, j'ai beaucoup travaillé avec elle. Elle m'a beaucoup appris de choses, un peu à la façon de ses maîtres qui vous, elle me balançait des bobineaux à la gueule, elle m'engueulait, elle me disait « Pensez, Michel !» Et c'était terrible, et j'étais là avec la bande magnétique dans les cheveux, et c'était le lundi de Pâques ou le jour de Noël, et on était là et on faisait ça, et en même temps c'était merveilleux. Elle m'a appris des choses qui me servent encore.
1: C'est-à-dire ?
0: Bah, ce que c'est que le montage.
1: Ouais.
0: Ce que c'est que le mixage.
1: Est-ce que vous faites encore du montage ?
0: Ben, j'ai l'impression que tout ce que je fais, c'est du montage. Quand j'écris un livre, quand je fais un film, bien, j'ai fait des films, j'ai fait des livres. Quand je brode, c'est toujours du montage. Et c'est toujours des choses que j'ai apprises à l'atelier de création radiophonique. Vraiment. Quelle couleur de fil, quel espace entre deux lettres, quel espace entre un titre et quel lettrage, quel interlignage, quelle illustration ou quelque chose qui vient en contrepoint. Tout, c'est des choses que j'ai apprises à la radio.
1: Ouais.
0: Vous voyez, et oui, je peux dire ça, que ça me sert pour tout. Là, je cite un truc de Brian Eno. Je ne l'ai plus en tête, mais à l'époque, ça m'avait vraiment... Lui aussi, c'était... Il avait proposé l'Orchestre Philharmonique de Londres. Il avait proposé à tous les musiciens d'échanger leurs instruments.
1: C'était le Portsmouth Symphony Orchestra, c'est ça.
0: Oui, c'est ça. Génial. Et donc, le harpiste jouait du violon, le pianiste jouait de la guitare. Enfin bon, c'était fou. Et ça faisait un truc, parce que c'était quand même tous des musiciens. Mais ça fait un truc qui divaguait, vous voyez, qui marchait pas très droit.
1: Mais ça, c'est une idée assez pataphysique, pour le coup.
0: Oui, oui.
1: Et c'était vraiment très dans l'esprit de Truta.
0: Truta, il aimait beaucoup ça.
1: Ouais.

Bonsoir à tous sur Aux Ondes FM. Voici votre météo du soir pour Châtellerault et sa région. Ce dimanche soir, des nuages persistants avec environ 22 degrés. Demain lundi, la journée sera marquée par un ciel couvert avec des températures comprises entre 14 et 26 degrés. Passez une bonne soirée sur Aux Ondes FM. Et...

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0: Bonsoir à tous sur Aux Ondes FM. Voici votre météo du soir pour Châtellerault et sa région. Ce dimanche soir, des nuages persistants avec environ 22 degrés. Demain lundi, la journée sera marquée par un ciel couvert avec des températures comprises entre 14 et 26 degrés. Passez une bonne soirée sur Aux Ondes FM.
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